suis très mal à 7h du matin. Monsieur le chef de garde de la tour de Carole. Vous étiez très pâle à 7h du matin. Vous aviez les paupières